0: Top. Allumage Vulcain.
1: Décollage.
0: Allumage des EAP, décollage.
2: I beg your pardon.